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1: Bonjour à tous. Bélier, vous êtes en très grande forme, hyper motivé pour atteindre vos objectifs. Rien ne vous arrête vraiment.
2: Taureau, depuis votre signe, Mars est en bon aspect avec Vénus et la Lune. Vous mettez de l'énergie dans votre couple ou pour donner une chance de rencontre.
3: Gémeaux, ça se passe bien pour vous. Vous êtes aidé dans vos démarches par vos proches, toujours bienveillants à votre égard.
4: Cancer, les astres vous incitent à vous rapprocher de vos amis ou connaissances. C'est peut-être le moment de reprendre contact avec quelqu'un.
5: Lion, ce dimanche est marqué par une discussion, un rendez-vous qui vous perturbe, dans le bon sens du terme.
6: Vierge, si quelqu'un vous met des bâtons dans les roues, persévérez, ne vous découragez pas, vous n'avez aucun compte à rendre.
7: Balance, vous devez composer avec les autres, si vous n'avez pas le choix, c'est l'une de vos grandes forces.
8: Scorpion, une idée germe dans votre esprit et vous comptez bien la concrétiser dans tous les domaines.
9: Sagittaire, vous avez l'esprit de conquête côté cœur. Il est vrai que vous avez tout pour séduire, mais qui pour vous résister?
10: Capricorne, pas besoin de trop de mondanité aujourd'hui. Des plaisirs simples en couple ou en famille vous suffisent amplement.
11: Verseau, essayez de ne pas trop en faire, de vous sentir léger avant de prendre une décision qui peut encore attendre un peu finalement.
12: Enfin pour les poissons, vous êtes inquiet pour quelqu'un, vous tâchez de lui procurer un peu de réconfort.
13: N'hésitez pas si ce n'est pas son souhait.
14: Je vous souhaite un excellent dimanche. À bientôt.
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0: 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Il est 7h. 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
1: Bonjour à tous. La Belgique s'est distinguée hier soir au Festival de Cannes. Le réalisateur Lucas Dont ainsi vu les jeunes acteurs de son film Cohart. Emmanuel Macchia et Valentin Campagne raflaient le prix d'interprétation masculine ex aequo. Après cette double récompense d'interprétation masculine, un double prix d'interprétation féminine a été remis à Virginie Efira et à la japonaise Tao Akamoto pour le rôle dans Soudain de Ryusuke Hamaguchi. Vous avez été nombreux à vous rendre à la côte hier pour profiter des températures estivales. L'affluence était toutefois gérable et aucun incident majeur n'a été signalé. La SNCB avait d'ailleurs anticipé l'engouement face à cet avant-goût d'été en mettant en place des trains supplémentaires à destination notamment de Stant et de Blankenberg. Les sauveteurs en mer n'ont pour leur part signalé aucun incident notable, si ce n'est plusieurs enfants qui se sont égarés, une personne en état d'hypothermie. La princesse héritière Elisabeth recevra jeudi son diplôme de master en politique publique de la prestigieuse université.

0: Ségur. Les contacts diplomatiques se sont multipliés ces dernières heures pour tenter de faire aboutir les discussions et éviter une reprise de la guerre. L'Ukraine visée par une attaque massive de missiles et de drones russes la nuit dernière. Une attaque qui a fait au moins un mort et des dizaines de blessés à Kiev. D'intenses bombardements ont frappé la capitale ukrainienne. Plusieurs séries d'explosions ont fait trembler les immeubles et des balles traçantes ont fendu le ciel noir. Deux écoles ont notamment été touchées. Les attaques sur Kiev ont débuté peu après minuit. L'armée de l'air ukrainienne a alerté sur l'usage possible de missiles balistiques Oreshnik de moyenne portée. Un mot de sport et du tennis. Deux Belges entrent en piste ce dimanche au premier tour de Roland-Garros, deuxième levée du Grand Chelem de la saison. Alexander Bloch sera opposé au Taïwanais Coleman Wang, tandis que Zizou Berks, de son côté, affrontera le Tchèque Thomas Matchak. Du côté de la météo, toujours de très belles conditions estivales pour nous accompagner ce dimanche. Au programme, un beau ciel bleu, du soleil et encore de la chaleur. Les maximas seront compris entre 24 et 31 degrés. C'est la fin de ce flash. Merci de nous suivre. Très belle matinée.
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1: Bonjour à tous. Bélier, vous êtes en très grande forme, hyper motivé pour atteindre vos objectifs. Rien ne vous arrête vraiment.
2: Taureau, depuis votre signe, Mars est en bon aspect avec Vénus et la Lune. Vous mettez de l'énergie dans votre couple ou pour donner une chance de rencontre.
3: Gémeaux, ça se passe bien pour vous. Vous êtes aidé dans vos démarches par vos proches, toujours bienveillants à votre égard.
4: Cancer, les astres vous incitent à vous rapprocher de vos amis ou connaissances. C'est peut-être le moment de reprendre contact avec quelqu'un.
5: Lion, ce dimanche est marqué par une discussion, un rendez-vous qui vous perturbe, dans le bon sens du terme.
6: Vierge, si quelqu'un vous met des bâtons dans les roues, persévérez, ne vous découragez pas, vous n'avez aucun compte à rendre.
7: Balance, vous devez composer avec les autres, si vous n'avez pas le choix, c'est l'une de vos grandes forces.
8: Scorpion, une idée germe dans votre esprit et vous comptez bien la concrétiser dans tous les domaines.
9: Sagittaire, vous avez l'esprit de conquête, côté cœur, il est vrai que vous avez tout pour séduire, mais qui pour vous résister?
10: Capricorne, pas besoin de trop de mondanité aujourd'hui. Des plaisirs simples en couple ou en famille vous suffisent amplement.
11: Verseau, essayez de ne pas trop en faire, de vous sentir léger avant de prendre une décision qui peut encore attendre un peu finalement.
12: Enfin pour les poissons, vous êtes inquiet pour quelqu'un, vous tâchez de lui procurer un peu de réconfort.
13: N'hésitez pas si ce n'est pas son souhait.
14: Je vous souhaite un excellent dimanche. À bientôt.
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1: Bonjour, bonjour à tous. La Maison Blanche, brièvement confinée hier soir, un homme armé a ouvert le feu à proximité de la résidence du président américain. Il a visé des agents du service secret qui ont répliqué en neutralisant l'individu. L'homme est décédé de ses blessures peu après son transfert à l'hôpital. Une deuxième personne, un passant, a également été blessé lors de la fusillade. Donald Trump se trouvait à la Maison Blanche au moment de cet incident. Le président avait annulé tous ses déplacements ce week-end en raison des négociations en cours avec l'Iran pour mettre un terme à la guerre qui oppose les deux pays depuis le 28 février. Royal Air Maroc annonce la suspension provisoire de plusieurs de ses vols vers des destinations européennes et africaines. Des suspensions en raison de la hausse des prix du carburant due à la guerre au Moyen-Orient. Elles concernent notamment des vols reliant Marrakech à Bruxelles, mais aussi Marseille, Lyon, encore Bordeaux en France. La guerre au Moyen-Orient et la fermeture du détroit d'Ormuz ont provoqué une envolée du prix du carburant pour l'aviation et des inquiétudes quant à des potentielles pénuries cet été. Plusieurs compagnies, principalement à bas coût, ont depuis lors annoncé des suppressions de vols. L'épidémie d'Ebola a causé 204 décès sur 860 cas suspects en République démocratique du Congo, épicentre de l'épidémie. Un précédent bilan de l'Organisation mondiale de la santé faisait état vendredi de 177 décès probablement liés à Ebola en RDC. La République démocratique du Congo, qui a déclaré le 15 mai une épidémie de maladie Ebola causée par le virus Bundubugyo, contre lequel il n'existe aujourd'hui ni vaccin ni traitement spécifique. La maladie provoque une fièvre hémorragique extrêmement contagieuse et reste redoutable avec un taux de mortalité de 50%. Chez nous, la police fédérale renforce encore son approche de la problématique de la

0: Valtry-Sacouillet près de Charleroi a été maîtrisé vers 16h hier. Aucun blessé n'est à déplorer. L'incendie serait lié à la présence d'une batterie dans les matières triées. La circulation des trains à proximité, un temps à l'arrêt, a pu reprendre. Un important incendie s'était déclaré en début d'après-midi. Les flammes ont provoqué un important dégagement de fumée nocive, ce qui a conduit à l'envoi d'une alerte bi-alerte aux riverains. Un mot de sport et du tennis. Deux Belges entrent en piste ce dimanche au premier tour du tournoi de Roland-Garros. Deuxième levée du Grand Chelem de la saison. Alexander Blok sera opposé au Taïwanais Coleman Wong. Zizou Berks, de son côté, affrontera le Tchèque Thomas Matchak. Du côté de la météo, de très belles conditions estivales pour nous accompagner ce dimanche. Au programme, encore un ciel bleu, beaucoup de soleil et surtout de la chaleur. Les maxima seront compris entre 24 et 31 degrés. C'est la fin de ce flash. Merci de nous suivre. Très belle matinée.
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Taylor Swift nous permet de démarrer ce matin week-end en ce dimanche 24 mai. Bonjour tout le monde, Philippe Collin, j'espère que vous allez bien. Alors, le dimanche, généralement tout va bien, on prend un petit peu de temps pour soi, histoire de démarrer la journée plus calmement que les autres jours de la semaine.

0: Madonna était avec nous il y a quelques minutes en 1983. C'était Lucky Star. Et puis à l'instant, Stateside, Hazard Larson et Pink Panthers. Je rappelle la concentration de vieux tracteurs. C'est le dimanche 7 juin, rue du Moulin à Aupre-Bay. Premier départ 10h, second départ 14h. C'est une organisation de la Maison de l'Amitié d'Aupre-Bay. Inscription souhaitée, mais pas obligatoire. Soit à moissonaupre-bay@gmail.com ou alors au 0495 51 92 51.
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0: le rappeur Cathy Amo, c'était Didier Antoine dans un premier temps. Et puis à l'instant, Bryan Adams, Where You Go, Nalim Sheda, montant l'oreille. Voici votre horoscope.
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2: Bonjour à tous. Bélier, vous êtes en très grande forme, hyper motivé pour atteindre vos objectifs. Rien ne vous arrête vraiment.
3: Taureau, depuis votre signe, Mars est en bon aspect avec Vénus et la Lune. Vous mettez de l'énergie dans votre couple ou pour donner une chance de rencontre.
4: Gémeaux, ça se passe bien pour vous. Vous êtes aidé dans vos démarches par vos proches, toujours bienveillants à votre égard.
5: Cancer, les astres vous incitent à vous rapprocher de vos amis ou connaissances, c'est peut-être le moment de reprendre contact avec quelqu'un.
6: Lion, ce dimanche est marqué par une discussion, un rendez-vous qui vous perturbe dans le bon sens du terme.
7: Vierge, si quelqu'un vous met des bâtons dans les roues, persévérez, ne vous découragez pas, vous n'avez aucun compte à rendre.
8: Balance, vous devez composer avec les autres, si vous n'avez pas le choix, c'est l'une de vos grandes forces.
9: Scorpion, une idée germe dans votre esprit et vous comptez bien la concrétiser dans tous les domaines.
10: Sagittaire, vous avez l'esprit de conquête côté cœur. Il est vrai que vous avez tout pour séduire, mais qui pour vous résister?
11: Capricorne, pas besoin de trop de mondanité aujourd'hui. Des plaisirs simples en couple ou en famille vous suffisent amplement.
12: Verseau, essayez de ne pas trop en faire, de vous sentir léger avant de prendre une décision qui peut encore attendre un peu. Finalement.
13: Enfin, pour les poissons, vous êtes inquiet pour quelqu'un, vous tâchez de lui procurer un peu de réconfort. N'hésitez pas si ce n'est pas son souhait.
14: Je vous souhaite un excellent dimanche. À bientôt.
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Marshmello était dans la radio. Avant cela, il y avait Angèle et Justice pour What You Want. C'était classé dans le rang de musique relativement moderne. La SBL Bataille de Ramilly 1706, en co-organisation avec la commune de Ramilly, présente les 320 ans de la Bataille de Ramilly. C'est encore aujourd'hui, hein, messieurs, dames, reconstitution encore aujourd'hui. Donc, n'hésitez pas à aller faire un petit tour du côté de la ferme de la Haute-Sens à Ramilly. Si vous avez besoin d'informations complémentaires, n'hésitez pas à aller visiter la page Bataille de Ramilly 1706.be.

Bon dimanche, merci d'être là à l'écoute de Fréquence. Didio avec End of Beginning. Avant cela, nous étions dans les souvenirs de Fréquence en 1974. Lady Lee, c'était Pierre Gros Collard.

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One République, c'était Give Me Something. Le conseil communal des enfants vous invite à prendre part à son événement Jodogne en roue libre, petits et grands, tous en selle. Ça se passe samedi prochain, le 30 mai 2026, de 13 à 17 heures, dans la cour du Casterman, CPS chaussée de Tirlemont à Jodogne, bien évidemment. Parcours de sécurité, atelier de remise en état des vélos, atelier de customisation, balade familiale, bref, plein de choses. Vous êtes bien entendu toutes et tous invités le samedi 30 à Jodogne. Allez, la musique continue avec Rise Up de Maud.

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1: Bonjour, bonjour à tous. Les syndicats et la direction de Nike située à Lacdal en province d'Anvers ont conclu un accord social hier. Le plan prévoit de limiter à 371 le nombre de licenciements économiques. Au départ, 700 emplois étaient menacés. La direction avait annoncé au mois de mars dernier son intention de procéder au licenciement collectif de 411 collaborateurs dans le cadre d'une restructuration de l'équipe logistique et d'une réduction des équipes de week-end. La phase d'information et de consultation prévue par la loi Renault avait alors été lancée. Attention, les autorités partent à la chasse aux fraudeurs cet été. Police fédérale, ONEM et inspection sociale multiplient les contrôles à Bruxelles-Serport pour traquer les fraudes sociales. Ils visent principalement deux catégories de personnes, les chômeurs qui ne respecteraient pas les règles en matière de congés et les personnes en incapacité de travail parties à l'étranger sans autorisation. Voyager quand on est au chômage ou en incapacité de travail reste autorisé, mais sous certaines conditions strictes. Le gouvernement a donné son feu vert aux mesures pour réduire la surpopulation carcérale. Parmi les mesures clés figure notamment la possibilité d'accomplir certaines peines automatiquement sous surveillance électronique et non plus en prison. Ce sera le cas a priori jusqu'à la fin 2028 pour les personnes condamnées jusqu'à 18 mois. La libération anticipée à 6 mois de la fin de la peine pour cause de surpopulation est également prolongée jusqu'à la fin de l'année prochaine. Elle sera toutefois fortement limitée puisqu'elle ne concernera plus que les peines ne dépassant pas les 3 ans. À l'étranger, on en sait un peu plus sur l'homme qui a ouvert le feu près de la Maison Blanche à Washington. Selon Donald Trump, le suspect abattu par les services secrets avait des antécédents de violence et semblait obsédé par la résidence du président américain. Il a visé des agents du service secret qui ont répliqué en neutralisant l'individu. L'homme est décédé de ses blessures peu après son transfert à l'hôpital. Une deuxième personne, un passant, a également été blessée lors de la fusillade. Les Chypriotes sont appelés aux urnes ce dimanche. Les bureaux de vote ont ouvert à 7h ce matin à l'occasion des élections législatives. Les sondages prévoient un coup à coude entre la formation conservatrice Dizi et le parti communiste Akel. De nouvelles formations pourraient toutefois créer la surprise. 17 partis et quelques candidats.

0: pour nous accompagner ce dimanche au programme Un ciel bleu, du soleil et de la chaleur. Les maxima seront compris entre 24 et 31 degrés. C'est la fin de ce flash. Merci de nous suivre. Très belle matinée.
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6 minutes, vous êtes sur Fréquence Aiguësée. Merci de nous avoir choisis. Merci de nous accompagner tous les matins sur votre radio, le 104.9 à votre entière disposition. N'hésitez pas à nous contacter via les réseaux sociaux en ce dimanche 24 mai 2026, 144e jour de l'année. Il en reste 221. Le soleil s'est levé ce matin à 5h58 pour aller se coucher à 21h37. Nous gagnons encore 2 minutes de clarté. Et puis, sachez qu'aujourd'hui, nous fêtons Denacien. Si c'est votre prénom, eh bien, je vous souhaite une très belle fête de la part de toute l'équipe. Puis je vous rappelle qu'aujourd'hui, quand même, c'est la Pentecôte. Et c'est Genesis qui nous arrive en 1991. The Son of Mine. Il fait beau, il fait déjà chaud. Bref, tout va bien. En plus, vous avez le meilleur de la musique. Je n'ai pas parlé de l'animateur, il n'est pas terrible. Mais bon, la musique, c'est le principal. Hein, me direz-vous. Allez, bonne matinée, bon dimanche.

0: un batteur hors pair, un chanteur exceptionnel. Je parle bien évidemment de Phil Collins et de sa formation Genesis. C'était, pardon, No Son of Mine. 9h12 minutes, l'afterwork du Moulin, cocktail, planche, apéro, burger et musique au pied du Moulin. Ça se passe le vendredi 5 juin à partir de 18h au Moulin de Prebet. Animation des petits bikers en herbe à partir de 18h. Il faut s'inscrire bien évidemment au 0493 04 22 12, ou alors à moisson@gmail.com. The Follows, un groupe de covers passionnés, reprendra vos titres préférés en live à partir de 20h. Bref, c'est l'endroit où il faut se trouver.
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locaux, locaux en titre bah, qui vous réveille de bonne humeur, hein, c'est ça qui compte. Il est 9h23 minutes, là tout de suite on va retourner dans les souvenirs de la radio en 1982, une introduction musicale qui dit déjà quelque chose aux spécialistes, j'en suis

0: Nous étions 1982 avec cette formation, hein, la formation Human League, Don't You Want Me. À 9h26, grand temps pour nous de retrouver notre horoscope. Si vous ne l'avez pas encore entendu, eh bien tendez l'oreille, messieurs dames.
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2: Bonjour à tous. Bélier, vous êtes en très grande forme, hyper motivé pour atteindre vos objectifs. Rien ne vous arrête vraiment.
3: Taureau, depuis votre signe, Mars est en bon aspect avec Vénus et la Lune. Vous mettez de l'énergie dans votre couple ou pour donner une chance de rencontre.
4: Gémeaux, ça se passe bien pour vous. Vous êtes aidé dans vos démarches par vos proches, toujours bienveillants à votre égard.
5: Cancer, les astres vous incitent à vous rapprocher de vos amis ou connaissances. C'est peut-être le moment de reprendre contact avec quelqu'un.
6: Lion, ce dimanche est marqué par une discussion, un rendez-vous qui vous perturbe dans le bon sens du terme.
7: Vierge, si quelqu'un vous met des bâtons dans les roues, persévérez, ne vous découragez pas, vous n'avez aucun compte à rendre.
8: Balance, vous devez composer avec les autres, si vous n'avez pas le choix, c'est l'une de vos grandes forces.
9: Scorpion, une idée germe dans votre esprit et vous comptez bien la concrétiser dans tous les domaines.
10: Sagittaire, vous avez l'esprit de conquête côté cœur. Il est vrai que vous avez tout pour séduire, mais qui pour vous résister?
11: Capricorne, pas besoin de trop de mondanité aujourd'hui. Des plaisirs simples en couple ou en famille vous suffisent amplement.
12: Verseau, essayez de ne pas trop en faire, de vous sentir léger avant de prendre une décision qui peut encore attendre un peu. Finalement.
13: Enfin, pour les poissons, vous êtes inquiet pour quelqu'un, vous tâchez de lui procurer un peu de réconfort.
14: N'hésitez pas si ce n'est pas son souhait.
15: Je vous souhaite un excellent dimanche. À bientôt.
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0: Eh bien voilà, merci Serge, on le retrouve demain dans l'émission de Christophe. Voilà, nous on retourne à la musique tout de suite avec un titre de circonstance, puisqu'il s'agit d'Elena et Summer Body.
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vous êtes peut-être toujours et bien en train de flâner hein, comme ça dans le lit hein, le matin. Bah, ça fait du bien d'entendre ce style musical. Hein. C'était Elena. Allez, vous le savez, à 9h30 le dimanche matin, c'est le moment Colin. Et aujourd'hui, je vous ai choisi un truc qui passait à la radio au moment où j'ai commencé la radio. C'était en 1982. Elle s'appelle Leslie Jane, Rocking My Radio. Et la radio à l'époque s'appelait Radio 1. Écoutez le refrain.

On avait l'impression que dans le refrain, on disait Radio One. Alors on avait coupé ce refrain et ça faisait toujours en boucle. Radio, Radio One. Ouais, c'était en 1982. Ça ne rajeunit pas. Ouais, c'est clair. Allez, tout de suite, c'est Miley Cyrus.

C'était Nystro dans la radio. Très bon dimanche à toutes et tous. Sur fréquence aiguë 104.9. Préparez vos lunettes de soleil. La chaleur s'annonce intense.

0: Il est clair que ce style musical nous ramène quelques années en arrière, mais qu'est-ce que ça fait du bien. 9h44, bon réveil et merci d'avoir choisi Fréquence pour vous accompagner ce matin avec des infos locales également. Le vendredi 12 juin 2026, c'est les apéros iguzéens de 17 à 1h du mat à la place du centre culturel. Bar à bière spécial, food truck, cocktail truck, bulles et musique. Vous êtes toutes et tous cordialement invités.
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C'était Pélaqué en ce dimanche matin, 9h56. Bonjour et bienvenue. Si vous arrivez maintenant, très heureux de vous accompagner ce dimanche matin sur le 104.9 avec une météo splendide et une chaleur qui promet. Et musique endiablée en 1993, la belle Kim Wilde nous chantait ce morceau If I Can Have You.

Aiguisé se réveille sous un soleil magnifique, et nous aussi. Et bien voilà, bienvenue sur Fréquence Aiguisé 104.9 avec Lady Gaga et Doechii. C'était Runway, souvenir tout de suite. On va retrouver la jolie Kylie Minogue, I Believe in You. Merci d'avoir choisi Fréquence pour vous accompagner ce matin. Il fait beau, il fait déjà chaud. N'oubliez pas vos lunettes de soleil si vous partez, et puis surtout la crème solaire. Je pense que ce sera grandement nécessaire.

Tous les styles musicaux se rencontrent le dimanche matin sans fréquence. Nous étions avec Michel Sardou et ce carton hein, « Je viens du Sud ». 10h09, vous arrivez peut-être maintenant dans notre programme. Eh bien, permettez-moi, au nom de toute l'équipe, de vous remercier d'être là de plus en plus nombreux. Apéro Guinguette, ça se passera le 13 juin de 17 à minuit 30. Événement convivial pour tous. Retour du Spritz, restauration sur place, ambiance musicale. Ça se passe à Orpe le Petit. C'est organisé par la Maison des Jeunes d'Orpe-Jauche. Et puis vous le savez, sur fréquence, ce qui compte, c'est la musique.

Ça date déjà de 2011, hein, cette histoire-là. Il y a un Modja dans la radio, c'était French Cancan, Monsieur Sainte-Nitouche. Et ouais, rien que ça, allez, les prévisions météo pour ce dimanche matin. De larges éclaircies et quelques passages nuageux sont attendus en matinée. Les températures seront douces et proches de 15 degrés au lever du jour. Puis les températures grimperont rapidement jusqu'à 24 degrés en fin de matinée. En seconde partie de journée, les conditions resteront très lumineuses dans une ambiance chaude. La température atteignant 28 degrés. On va falloir sortir les maillots. Hein. Et le vent soufflera de manière très faible de secteur nord-est. Voilà, vous

Le thermomètre monte déjà ce matin sur Aiguezé, mais l'ambiance est encore plus chaude sur fréquence Aiguezé 104.9 avec ce titre des Scorpions. C'était Wind of Change. Quand un groupe de hard se met à la musique tendre et sentimentale, eh bien ça donne ceci, messieurs dames.

C'est une production belge que nous écoutions l'instant sans fréquence. Orlène, vivre seul. Cinéma en plein air, c'est un événement de l'ADL de Perouet, le centre culturel de Perouet. Madame Doubtfire, ça se passe le 13 juin 2026 à Orbay, place du Roi Baudouin. Food truck, ambiance guinguette, ramène ton plaid et viens profiter d'une soirée gratuite sous les étoiles. Comme Caroline, voici MC Solar et Zao.

Zao avec MC Solar, Caroline, 10h30 minutes, musique, ambiance dans la radio. On va vous faire chanter, j'en suis certain, ce dimanche matin. Profitez du soleil, profitez de prendre un petit peu de temps pour vous, histoire de ressourcer, de vous ressourcer, de recharger vos batteries. N'oubliez pas, c'est un long week-end, donc c'est le moment, c'est l'instant de se reposer. Et puis je voudrais quand même qu'on ait une petite pensée pour les gens qui bossent pour nous. Hein. Il y en a quand même qui bossent en ce dimanche. Et oui, pensez à eux. Voici Likely, I Follow Rivers.

Forever dans la radio. Le blind test de Tavier, c'est le samedi 30 mai 2026 à 20h30. 30 euros par équipe. Si vous désirez vous inscrire, il y a des lots pour les trois premiers. C'est assuré, la musique et l'ambiance est assurée par DJ Fred. Il faut vous inscrire chez Mathieu Urban au 0471 61 21 07, 0471 61 21 07. Allez, musique, encore et toujours sur le 104.9. Très belle matinée à tous. Pensez à vous hydrater aujourd'hui. Il va faire chaud dans toute la région des Yeuzés. Et il va faire chaud dans la radio également, avec The Spinners, Walking My Way Back to You.

Elle cartonne avec ce titre un petit peu partout. Elle est sur Fréquence Aiguezée. Normal, hein, c'est la plus sympa des radios. C'est 24 heures par jour et 7 jours sur 7, 365 jours par an. Rien que pour vous, monsieur et dame, avec les nouveautés et les souvenirs, comme celui qui nous arrive là maintenant tout de suite dans votre radio en 1995. Elle est issue de la famille Jackson, hein, c'est Janet. Et, ouais, et le titre qu'elle va nous interpréter, rien que pour nous faire plaisir en ce dimanche matin, c'est Whoops Now.

Oops Now, Janet Jackson. Et bien voilà, 10h46 minutes sur le 189. Je m'en vais sur la pointe des pieds d'ici quelques minutes sur la fréquence. Vous aurez le plaisir de retrouver Monsieur Thierry Bovy. Si ça vous a plu, on peut se retrouver demain à 14h pour de nouvelles aventures. On se quitte avec Gabriella Katsaï.

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0: Hello tout le monde, j'espère que vous allez bien. Thierry Bovy, très heureux de vous retrouver. On est en mode estival là carrément ce dimanche 24 mai. Sortez les barbecues, les tongs et on s'occupe de l'apéro musical sur le 104.9 en FM. C'est Fréquence Écossaise, la radio de votre région. Bienvenue dans le break de midi. On est ensemble jusqu'à 13h avec la meilleure musique qui vous accompagne. On a commencé avec Pierre Demar et Je pense à vous. Et puis à l'instant, dans les souvenirs, 1984, on retrouvait Hypnotic Tango avec My Mind. Dans la suite du programme, Grand Corps Malade sera là avec Pas Essentiel. On aura aussi été libère pour Chaussures Roses. Et puis arrive maintenant Kyo avec son dernier titre, Ultra Violent. Excellent dimanche. Restez scotchés avec nous sur Fréquence Écossaise Weekend.
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1: Il s'agit du nouveau phénomène belge choisi et plébiscité par le groupe Puggy. C'était Teddy Bear à l'instant sur Fréquence Aiguezée avec ce tout bon titre qui s'appelle Chaussures Roses. À noter qu'il sera en concert le 9 juin prochain. Ça se passera du côté du Botanique à Bruxelles. Dans la suite de votre break de midi, eh bien plein de bonnes choses arrivent, hein, juste après la petite pause commerciale. On reviendra avec Tamim Impala et Jenny pour le remix de Dracula. On aura Gérald de Palmas avec Jean Rêve Encore, MC Solar avec Obsolète et Pitelli Swims avec son dernier single Mr. Know It All. Voilà donc la suite de la musique. Restez bien avec nous sur Fréquence Aiguezée.
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0: Excellent dimanche sur la radio de vos générations, fréquence égueusée à l'instant. Teddy Swims était là avec son nouveau titre, certainement un des tubes de cet été 2026, Mr. Know It All. Dans la suite de la playlist, on écoutera Upsilon et Astrid James avec Believe. On aura également le plaisir d'entendre Lost Frequencies avec Tom Gregory pour Dive, Louisa avec son dernier single Jetlag ou encore Lisa Stansfield, cette fois dans les souvenirs des 90s avec Change. Tout de suite, on remonte dans les années 80, il y a plus de 40 ans maintenant. Écoutez Louis Chédid avec Anne Masseran sur Fréquence Égueusée. Excellent dimanche.
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Lisa Stansfield avec sa superbe voix aussi, l'anglaise. Elle nous manque un petit peu, elle aussi. Ça fait longtemps qu'on ne l'a plus entendue avec un nouveau titre. Ça, c'était Change en 1992. On va aller jusqu'aux infos de midi avec Miley Cyrus pour Younger You. On écoutera également un autre très très bon titre. C'est le dernier Puggy qui s'appelle For a Minute. Et puis arrive maintenant Lady avec un souvenir d'il y a 26 ans déjà. On est tout pile en 2000 avec Easy Love. Excellent dimanche. Restez avec nous, bien sûr. C'est le break de midi sur Fréquence Éguzée jusqu'à 13h.

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1: Bonjour, bonjour à tous. Une trentaine de voyageurs évacués hier aux alentours de 21h30 de la station de métro Simonis à Bruxelles après avoir rencontré des difficultés respiratoires et s'être sentis mal. 15 d'entre eux ont été examinés sur place tandis que 2 autres ont été transportés à l'hôpital. La station a été évacuée et puis fermée et vu le nombre de personnes incommodées, la police fédérale a instauré un périmètre de sécurité. La Croix-Rouge était également présente sur les lieux. On ne connaît pas encore l'origine du problème. La police fédérale renforce encore son approche de la problématique de la transmigration, c'est-à-dire la traversée de migrants depuis la côte belge vers le Royaume-Uni. Le directeur coordinateur administratif de Flandre occidentale devra ainsi assumer un rôle de pilotage renforcé dans la coordination des opérations sur le terrain. Cette annonce de la police fait suite à celle dans le même sens faite jeudi lors du conseil provincial de Flandre occidentale. Un Gold Commander a été désigné pour superviser la lutte contre le trafic d'êtres humains à la côte. La princesse héritière Elisabeth recevra jeudi son diplôme de master en politique publique de la prestigieuse université américaine de Harvard. Elle le fera en présence de ses parents, le roi Philippe et la reine Mathilde, qui se rendront spécialement aux États-Unis pour la cérémonie. On ignore encore ce que fera la princesse après ses études. Quoi qu'il en soit, ses parents lui laissent le temps nécessaire. En Belgique, les héritiers du trône dirigent généralement des missions économiques après leurs études, mais la reine Mathilde a accepté cette tâche pour l'année 2026. Elle avait succédé il y a quelques mois à la princesse Astrid qui a renoncé à ce rôle pour raison de santé. À l'étranger, Donald Trump a annoncé la conclusion prochaine d'un accord largement négocié avec l'Iran. Selon le président américain, cet accord inclut notamment la réouverture du détroit d'Ormuz. Depuis le début de la guerre, Téhéran contrôle la navigation dans cette voie maritime stratégique pour le commerce mondial d'hydrocarbures. Le secrétaire d'État américain Marco Rubio estime de son côté qu'une annonce pourrait être faite dans le courant de la journée. Le ministère de la Défense russe a confirmé ce dimanche avoir utilisé des missiles Oreshnik de portée intermédiaire et à capacité nucléaire pour viser l'Ukraine dans des bombardements nocturnes selon Moscou. Il s'agit de frappes en réponse aux attaques de l'Ukraine contre des infrastructures civiles sur le territoire de la Russie. Le président ukrainien Volodymyr Zelensky avait dénoncé plus tôt dans la journée une frappe de missiles Oreshnik dans la région de Kiev. Un mot de sport et du football pour terminer. Le Standard, tenu en échec hier, les Rouges se sont inclinés 0-2 à domicile face à Charleroi. C'est un sérieux revers pour les Liégeois qui ne disputeront pas les barrages pour un ticket européen. Dans le même temps, Genk, qui espérait un faux pas du Standard, a fait le travail en s'imposant 0-2 à Louvain et remporte ainsi les Europe Playoffs. Du côté de la météo, de très belles conditions estivales pour nous accompagner ce dimanche. Au programme, un ciel bleu, du soleil et de la chaleur. Les maxima sont compris entre 24 et 31 degrés. C'est la fin de ce point sur l'info. Merci de nous suivre. Très belle journée.
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1: Il va falloir se rafraîchir un peu cet après-midi puisque le thermomètre risque de monter jusqu'à 28 degrés à Aiguezé et dans toute la région. On va en profiter, bien s'hydrater et puis profiter du soleil bien sûr un maximum avec la fréquence Aiguezé dans vos oreilles, le meilleur de la musique pour entamer la deuxième partie de votre break de midi. Harry Styles était là avec American Girls et puis à l'instant en 1993 on retrouvait Les Laquais avec le classique des classiques Open Sesame. Très bon dimanche, bon appétit déjà si vous passez à table et puis on va poursuivre musicalement avec Calogero pour Je joue de la musique. On aura aussi Marine avec Escro, on aura Zao aussi, MC Solar avec Comme Caroline, la version 2026 et puis arrive maintenant Rory avec Plus Jamais. Bon dimanche,
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Fréquence Gazée, c'est toujours la meilleure musique 24 heures sur 24 sur le 104.9 en FM à l'instant. Comme Caroline, la nouvelle version du titre de MC Solar avec Zao sur la fréquence de votre région. Pour suivre, eh bien, encore plein de bonnes choses arrivent dans le break de midi. On aura le duo Lady Gaga et Beyoncé avec Téléphone. On aura aussi En Vogue avec Don't Let Go, Ugel et Solto pour Jamaican. Et puis arrive maintenant le tout nouveau titre de Shakira avec Burna Boy. C'est l'hymne de la Coupe du Monde 2026. Ça s'appelle Die Die. On écoute ça tout de suite sur Fréquence Gazée.

0: Il est très bien ce titre du DJ français Ugel avec Solto, c'était Jamaican sur Fréquence Aiguesé. Tout va bien avec nous, avec le meilleur de la musique qui se poursuit. On aura Doja Cat avec son fameux Paint the Town Red qui le ramènera en 2023. On remontera en 2019 avec Romeo Elvis pour Malade. On écoutera également David Guetta avec Gillo pour Save Me Tonight. Et puis arrive maintenant Aya Nakamura avec son titre No Stress. Bref, que de bonnes choses à vous faire écouter. Excellent temps de midi en ce dimanche 24 mai sur Fréquence Aiguesé Weekend.
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0: Il a en quelque sorte relancé un petit peu la carrière de Jennifer Lopez avec cette chanson Save Me Tonight. Le DJ français David Guetta, l'incontournable, était dans la place. C'est ici que je vais clôturer le break de midi de ce 24 mai. Après 13h, vous retrouverez votre top tonique. Puis moi, je vous retrouve dimanche prochain entre 11 et 13h pour un nouveau break de midi. Pour aller jusqu'à 13h, on aura Calvin Harris et Casabian avec Release the Pressure. Et puis arrive maintenant Pitbull en 2009 avec I Know You Want Me. Très bon dimanche. Profitez bien aussi de ce long week-end. Et c'est encore congé demain pour la plupart d'entre nous. Donc profitez bien. Et puis on se retrouve dimanche prochain dès 11h. Allez, salut tout le monde. Belle semaine. Ciao, ciao.
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2: Bonjour, bonjour à tous. Le chaos hier soir après le match entre le Standard et le Sporting de Charleroi. Des violences éclatées entre supporters des deux camps. Des violences qui ont fait 4 blessés. Plusieurs véhicules de police ont également été endommagés. 6 personnes au total ont été arrêtées administrativement pour infraction à la loi sur le football. Le bourgmestre de Liège a condamné de graves débordements survenus lors de la dernière journée des play-offs. Willy de Meyer a indiqué que les auteurs seront poursuivis. Le Parlement bruxellois a approuvé son tout premier budget de la commission communautaire commune du gouvernement d'Eliès. Le vote a eu lieu majorité contre opposition au cours des 17 derniers mois. Cette instance bicommunautaire en charge notamment des allocations familiales, de l'action sociale, de l'aide aux sans-abri et des infrastructures hospitalières a dû travailler sous la procédure budgétaire des 12e provisoires. En déficit de 35 millions d'euros en 2026, l'épure de la nouvelle majorité bruxelloise entamera une trajectoire de retour à l'équilibre à l'horizon 2029. C'est une première en Europe. L'État belge a été définitivement condamné à indemniser civilement 5 victimes de la période coloniale. La Cour de cassation a rejeté le pourvoi introduit par l'État contre l'arrêt du 2 décembre 2024 prononcé par la Cour d'appel de Bruxelles. En conséquence, la décision d'appel devient définitive. L'État belge est condamné pour un crime contre l'humanité. Il va devoir indemniser civilement 5 victimes de la politique de ségrégation raciale et d'enlèvement forcé des enfants métis menés par la Belgique durant la période coloniale. À l'étranger, la Maison Blanche, brièvement confinée hier soir, un homme armé a ouvert le feu à proximité de la résidence du président américain. Il a visé des agents du service secret qui ont répliqué en neutralisant l'individu. L'homme est décédé de ses blessures peu après son transfert à l'hôpital. Une deuxième personne, un passant, a également été blessée lors de la fusillade. Donald Trump se trouvait à la Maison Blanche au moment de cet incident. Le président avait annulé tous ses déplacements ce week-end en raison des négociations en cours avec l'Iran pour mettre un terme à la guerre qui oppose les deux pays depuis le 28 février. La Chine va envoyer un astronaute dans l'espace pour un an afin de préparer les futures missions lunaires. La Chine lancera dimanche sa mission Shenzhou 23. La mission marquera également le premier vol spatial pour un astronaute originaire de Hong Kong. L'équipage doit mener de nombreux projets scientifiques, dont la science de la vie, les sciences des matériaux, la physique des fluides ou encore la médecine. Un mot de sport et du tennis. Deux Belges entrent en piste ce dimanche au premier tour du tournoi de Roland-Garros. Alexander Bloch sera opposé au Taïwanais Coleman Wang. Zizou Berks, de son côté, affrontera le Tchèque Thomas Machak. Du côté de la météo, de très belles conditions estivales pour nous accompagner ce dimanche. Au programme, toujours un beau ciel bleu, du soleil et de la chaleur. Les maximas sont compris entre 24 et 31 degrés. C'est la fin de ce flash. Merci de nous suivre. Excellent début d'après-midi.
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6: Salut tout le monde, très heureux de vous retrouver sur la radio. Comme chaque semaine, on se retrouve à la même heure pour la révélation du Top Tonic. Très heureux de vous faire découvrir ce nouveau classement. Vous avez bien sûr passé la semaine à voter pour tous les artistes préférés et les faire grimper dans ce classement. Vous pouvez bien sûr continuer de voter via le site de la radio ou sur toptonic.org. Avant de découvrir ce nouveau classement, voici les sorties. Enfin, cette semaine, il y a une seule sortie. La voici.
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Mathieu nous quitte cette semaine. Il aura tout de même fait un beau parcours, 15 semaines de présence. Il aura atteint la deuxième place. Il avait chuté de deux positions la semaine dernière et s'est classé à la dernière place avec

pour sauver One Republic, vous savez ce qu'il reste à faire. Votez via le site de la radio ou sur toptonic.org. One Republic qui se trouve à la dernière place de ce classement avec Need Your Love. 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

0: Madonna est de retour dans le classement du Top Tonic après la Bambola. Elle arrive à la 18e place en compagnie de Peggy Gou avec le single I Feel So Free que nous allons écouter bien sûr tout de suite. Et puis juste après, à la 17e place, on retrouvera Angèle qui perd 3 places cette semaine dans le Top Tonic avec What You Want.
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2: Angèle, que nous avons pu avoir le plaisir d'écouter avec son single What You Want, elle est 17e au Top Tonic. Elle chute cette semaine, elle perd 3 places. Voici la suite, c'est au tour de Miley Cyrus de faire son apparition sur la radio. Elle est 16e avec Younger You, elle perd une position pour une 8e semaine dans le Top Tonic.
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0: de changement pour le groupe BTS avec Swim qui conserve la 12e place. Ils entament ainsi leur 8e semaine de présence dans les Top Tonic. Et puis, juste après, on retrouvera sur la radio les Rolling Stones entrés la semaine dernière avec le single In The Stars. Ils réalisent une belle progression, 5 places de gagnés et se classent donc à la 11e position.
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3: Comme toutes les semaines, vous avez rendez-vous avec vos hits préférés sur la radio. Le classement du Top Tonic, voici les deux prochains hits de ce classement. À la 10e place, on retrouve Teddy Swims avec Mr. Know It All. Et puis à la 9e, c'est Camon Whitcomb avec Kingdom of Fear. Il ne bouge pas par rapport au classement de la semaine dernière. Cela fait déjà 4 semaines qu'il est dans Top Tonic.
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0: Cameron Wickham à l'instant sur la radio avec Hidden in Fear. Il est 9e au Top Tonic.
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0: Allez, on va retrouver maintenant sur la radio les deux prochains hits de ce classement. Numéro 7, Owen James avec When I Stand, perd 4 places. Et puis le 6e, c'est Alex Warren qui lui aussi descend dans ce classement. Il perd 2 positions avec Fever Dream.
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0: Josh Fowers, le DJ australien qui s'est fait un nom grâce à ce remix et il cartonne Like a Prayer, il est cinquième au Top Tonic.
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0: Et avec ce titre, nous sommes entrés dans le top 5 de cette semaine.

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1: Et voici donc le nouveau podium du Top Tonic sur la troisième marche entrée. La semaine dernière, The Chemical Brothers réalise la plus forte progression. 14 places de gagner avec Go. Et ça débarque tout de suite sur la radio.
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0: les deux premières places de ce classement du Top Tonic de cette semaine. Voici Olivia Rodrigo avec Drop Dead. Elle gagne 5 places, c'est une belle progression. Et enfin, on termine donc avec la première place, The Second Voice avec Let Me Be, toujours numéro 1 du Top Tonic depuis 4 semaines. Je vous laisse donc avec ces deux premiers titres. Je vous rappelle que pour voter, ça se passe sur le site de la radio, sur toptonic.org. Passez une très bonne semaine. À très très vite. Bye bye.
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1: Bonjour, bonjour à tous. Vous avez été nombreux à vous rendre à la côte hier pour profiter des températures estivales. L'affluence est toutefois restée agréable et aucun incident majeur n'a été signalé. La SNCB avait d'ailleurs anticipé l'engouement face à cet avant-goût d'été en mettant en place des trains supplémentaires à destination notamment d'Ostende et de Blankenberg. 24 trains supplémentaires seront encore mis en service ce dimanche et demain. Les sauveteurs en mer, eux, n'ont pour leur part signalé aucun incident notable, si ce n'est plusieurs enfants qui se sont égarés et une personne en état d'hypothermie. Le ministre de l'Intérieur, Bernard Quintin, réagit ce dimanche aux débordements qui se sont produits hier après la rencontre entre le Standard et le Sporting de Charleroi. Selon le ministre, les événements d'hier soir sont une honte pour le football belge. Il promet que les coupables seront identifiés et punis avec une sévérité totale par les clubs et les instances compétentes, y compris judiciaires. Le ministre planche actuellement sur une réforme de la loi football. Les grandes lignes ont été présentées en conférence de presse fin 2025. Le gouvernement fédéral va donc durcir les sanctions ainsi que la durée d'interdiction des stades. La FGTB, la CSC annonce une nouvelle manifestation à Namur le 16 juin prochain. Une manifestation pour dénoncer la politique brutale du gouvernement wallon. Selon les syndicats, la société civile et le monde associatif se joignent au mouvement de contestation. Les organisations syndicales accusent la coalition et maire les engagés de faire porter le poids des économies budgétaires sur les épaules des travailleurs et des allocataires sociaux. Elles déplorent que ces économies soient imposées sans réelle concertation au mépris du dialogue social. À l'étranger, les Chypriotes sont appelés aux urnes ce dimanche. Les bureaux de vote ont ouvert ce matin à 7h à l'occasion des élections législatives. Les sondages prévoient un coup à coude entre la formation conservatrice Dizi et le parti communiste Akel. De nouvelles formations pourraient toutefois créer la surprise. 17 partis et quelques candidats indépendants se disputent les faveurs des habitants de ce petit État membre de l'Union européenne. On compte environ 569 000 Chypriotes en âge de voter et le seuil électoral est fixé à 3,6% des voix. De nouvelles tensions entre la Chine et Taïwan. Les gardes-côtes taïwanais ont déclaré ce dimanche que l'un de leurs navires avait été engagé pendant 2 jours dans un face-à-face avec un bâtiment des gardes-côtes chinois près de Pratas, des îles disputées dans la partie nord de la mer de Chine méridionale. Taïwan contrôle les îles Patras, mais Pékin les revendique également, ainsi que la majeure partie de cette voie maritime stratégique. Un mot de sport et du tennis. 2 Belges entrent en piste ce dimanche au premier tour du tournoi de Roland-Garros. Pour commencer, Alexander Brock sera opposé au Taïwanais Coleman Wang, tandis que Zizou Berks, de son côté, affrontera le Tchèque Thomas Matchak. Du côté de la météo, de très belles conditions estivales pour nous accompagner ce dimanche. Au programme, un beau ciel bleu, du soleil et de la chaleur. Les maxima sont compris entre 24 et 31 degrés. C'est la fin de ce flash. Merci de nous suivre. Très bel après-midi.
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peut dire qu'ils ont pris leur temps. Ils se connaissent depuis si longtemps et ils sortent enfin leur premier duo. Paul McCartney et, vous avez reconnu la deuxième voix, Ringo Starr. Oui, le batteur des Beatles aux côtés du chanteur, enfin d'un des chanteurs des Beatles. Ça s'appelle Home to Us, un single qui vient de sortir et c'est un extrait de leur futur album, The Boys of Dungeon Lane, un album qui sortira le 29 mai prochain, plus de 50 ans après la séparation des Beatles. Paul McCartney et Ringo Starr signent un single inédit et c'est leur tout premier véritable duo, c'est véritablement un événement. À venir, DYGL avec All Tomorrows. DYGL, c'est un groupe de rock indépendant composé de 4 musiciens de Tokyo au Japon. Le groupe s'est formé en 2013. On va les écouter avec ce nouveau single dans quelques minutes. On ira retrouver les Cooks également, Always Where I Need To Be. Les Cooks, c'est un groupe d'indie pop britannique originaire de Brighton en Angleterre, formé en 2004. On va écouter un extrait de leur second album, l'album Kank, qui avait été publié en avril 2008. Et puis là, les Skip The Use, le groupe de rock français créé dans la région de Lille, hein, à Ronchin précisément, dans le département du Nord. Un extrait de leur nouvel album, le 5e. L'album s'appelle Love and Anxiety, un album qui est sorti le 24 avril dernier. Skip The Use, on écoute Say That You Love Me. C'est une nouveauté dans Pop Rock Time.

Lemon Twigs avec Look For Your Mind, c'est un groupe de rock américain. Ils nous viennent de Long Island, un groupe qui a été créé par les frères Brian et Michael Daddario, un groupe formé en 2014. Et ce qu'on écoutait ici, c'est un extrait de leur nouvel album qui s'appelle Look For Your Mind, c'est la plage titulaire. Les Lemon Twigs dans Pop Rock Time. Tout à l'heure, les One Ok Rock, le groupe de rock japonais, on les adore, on ira les retrouver avec Parties Over. Je vais venir aussi Gabriella Rose et Cameron Whitcomb pour Think About Me. Gabriella Rose est une auteure-compositrice interprète américaine. Elle nous vient de l'Idaho, elle a 24 ans. Cameron Whitcomb, lui, il est canadien, il vient de Colombie-Britannique, il a 23 ans. On écoutera ce nouveau single qui vient de sortir, Think About Me. Et puis une autre collaboration, Nola et Eva Martin. Dernier tour, un single qui vient de sortir. Nola, c'est un chanteur et compositeur français, il nous vient de Bordeaux. Eva Martin, artiste et interprète française, on les écoute dans quelques minutes. Et puis là, Rage Against the Machine. Attention, c'est du lourd. Killing in the Name, un extrait de leur premier album, l'album Rage Against the Machine, publié en décembre 91. C'est un groupe de rock américain formé à Los Angeles, en Californie, en 91. Séparé pour la troisième fois d'ailleurs en 2024, c'est devenu une habitude chez eux. On les écoute ici en 91, dans Pop Rock Time, c'est un joli classique.

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en 77, Eddy Mitchell publiait son 18e album, l'album La Dernière Séance, sur lequel figure cette chanson phare. Une chanson, évidemment, qui revenait sur le drame des fermetures de cinémas de quartier, un phénomène qui s'est accentué, qui s'est poursuivi dans les années 80-90. L'album a connu un énorme succès à sa sortie, grâce au titre phare, succès conforté ensuite par l'émission du même nom consacrée au film classique de l'âge d'or du cinéma américain, présentée par Eddy Mitchell. Une émission qui a duré longtemps, hein, de janvier 82 à décembre 98. 192 émissions, 385 films ont été diffusés pendant ce programme, La Dernière Séance. Tout à l'heure, Elephants, on écoutera Time for a Chance. Elephants est un groupe français de pop-rock électro formé en 2008 par les frères Jonathan et Maxime Verlaisen, originaires de la région nantaise. On écoutera Time for a Change en 2013. On va retrouver Tom Cooper, jeune artiste britannique de la scène pop alternative. Il a grandi dans le centre du Pays de Galles. Il a 18 ans. On va écouter Roaring Pains, une nouveauté. On va retrouver aussi les Foo Fighters, un extrait de leur 12e album, Your Favorite Toy, qui vient de sortir. Les Foo Fighters, c'est un groupe de rock américain, de rock, de hard rock, formé à Seattle, sur les cendres de Nirvana, puisque c'est Dave Grohl, le batteur de Nirvana, qui a fondé ensuite ce groupe, les Foo Fighters. On les écoute ici avec Of All People, c'est une nouveauté.

groupe de garage, rock, punk, rhythm and blues formé en Finlande, le groupe Us, on écoutait Yo-Yo Revolution. C'est une nouveauté, c'est un single qui vient tout juste de sortir. Dans quelques minutes, Alan Vedé, auteur, compositeur, interprète franco-belge, il est originaire de Bruxelles, désormais installé à Paris. Alan Vedé, on va écouter ce nouveau single qui vient de sortir, qui s'appelle 7 jours sur 7. On ira se balader également sur l'ultime album du groupe Police, leur cinquième et dernier album, sorti en juillet 83, l'album Synchronicity. Police, groupe de rock anglais formé à Londres en 77. Police qui a connu un succès international à la fin des années 70 et au début des années 80. Issu de la scène New Wave britannique, le groupe jouait un rock influencé par le punk, le reggae, le jazz. Le groupe The Police a vendu plus de 75 millions d'albums. Ce qui est assez incroyable, c'est qu'ils ont publié 5 albums en moins de 5 ans. On écoutera tout à l'heure un de mes titres préférés du groupe, Wrapped Around Your Finger. On va retourner en 1983. Je vous passe aussi Movements, un groupe de post-hardcore et d'emo originaire d'Orange County en Californie, un groupe qui s'est formé en 2015 et qui vient de sortir Movements, ce nouveau single qui s'appelle Dissolve. On va refermer Pop Rock Time, prochain numéro ici même, la semaine prochaine.

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0: c'est aussi toute la mouvance électronique qui va faire partie de cette édition. Comme à chaque fois, évidemment, celle-ci c'est la numéro 76. Je vous souhaite la bienvenue et pour commencer, c'est avec un countdown, un décompte, hein, simplement celui du nouveau David Guetta et Martin Orger en featuring avec Vitalik. Et ça, c'est pour bien commencer, ça s'appelle Engage. Welcome dans Remixide.
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voici avec un nouveau talent de la scène électronique. Miss Mo qui revient avec Hello. C'est un nouveau single qui confirme son talent de production et sa maîtrise des réseaux sociaux. Le morceau a commencé à faire parler de lui sur TikTok avant même sa sortie officielle. Preuve que les réseaux jouent aussi un rôle essentiel dans la découverte musicale et dans l'émergence des nouveaux talents. Et ça, le jeune artiste français l'a bien compris. Musicalement, Hello est un titre solaire taillé pour les longues journées d'été. On y retrouve aussi une ambiance mélodique entre house et deep house, avec une production à la fois légère, élégante et très actuelle. Ce qui frappe aussi, eh bien, c'est sa capacité à parler à un large public. Avec son identité sonore accessible et moderne, Miss Mo signe un titre qui peut facilement voyager. Et c'est précisément là que les réseaux prennent tout leur sens. Ils permettent à des morceaux comme Hello de circuler vite, loin et de toucher des auditeurs bien au-delà de leur cercle initial. Et Miss Mo n'en est pas à son premier coup d'essai, puisqu'avec un catalogue déjà bien fourni en single, il alimente les plateformes de streaming depuis 2019. Une persévérance qui a fini par payer, avec déjà de nombreux tracks avec plus d'un million d'écoutes. Mais Hello pourrait bien le faire entrer dans une toute autre dimension. On se laisse emporter dans cette ère mélodique de Miss Mo. Hello, the sun is up, where are you? 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

Si je vous dis maintenant Running Up That Hill de Kate Bush, qui est sorti en 1985, a connu un regain de popularité mondiale en 2022 après son utilisation dans la saison 4 de Stranger Things. Elle a alors atteint la première place des charts au Royaume-Uni, battant le record du plus long délai entre la sortie d'une chanson et son ascension à la première place. Cette version originale a ensuite servi de base au remix sorti en 2022 par Killian Kay, Blaze You et Luke Madness. Running Up That Hill, on réécoute cette version dans Remixside. 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

0: ouverture d'abord avec Hit The Ground et puis à l'instant c'était un retour dans les années 90 avec un remix 2022 de Langen. C'était JD avec Plastic Dream. Et tout de suite on fait un clin d'œil à la rétroline de cette semaine.
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0: On va retourner en 1994 avec The Operator. Ça s'appelle This Is The Ultimate. Sorti en 1994, This Is The Ultimate du projet belge The Operator est un véritable classique de la hard house des années 90. Porté par le duo Steve Humby et Andy Sikes, le titre débarque sur le label Black Hand Records avant d'être réédité plus tard sous Humby and Sikes Records. Avec sa basse puissante, ses nappes répétitives et son énergie très dance floor,

et dans les sets de DJ rétro. De Operator, This is the Ultimate reste un classique belge incontournable de la scène Hard House. C'est la Retro House dans Remixside de cette semaine.

J'invite ici avec Boris Brejcha, Hey Bro, et puis l'excellent Fedele Grand avec Let Me Think About It de Asher Suissa Remix. Et puis juste après, l'électro-story concernant Kylie Minogue sur Netflix. 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
1: L'Electro Story est consacrée à Kylie, la série documentaire sur la légende australienne sur Netflix. 3 épisodes, un minimum pour retracer la carrière folle de l'artiste australienne, pour bien se plonger dans l'univers de cette icône mondiale d'une pop protéiforme selon les albums. 40 ans de carrière, 17 albums studio, on pourra encore dérouler bien des chiffres impressionnants au sujet de Kylie Minogue. Citons-en toutefois un dernier pour la route. 5, comme le nombre de décennies où elle est parvenue à classer un hit numéro 1 en Grande-Bretagne. Des stats stratosphériques pour la menue. Discrète, souriante, mais déterminée. Chanteuse qui commença d'abord comme actrice dans la très populaire série australienne Nath Bars. Rapidement, Kylie Minogue obtient des premiers succès planétaires avec ses hits incontournables comme Locomotion et I Should Be So Lucky. Yeah.

des premiers tubes dès 1987 qui la plonge directement dans le grand bain. S'ensuit une carrière au sommet, des albums à foison dans des styles différents, avec une prédominance pour la pop évidemment. La disco a régulièrement aussi droit à des rappels, sans oublier évidemment une touche dance ou électro non négligeable. Kylie a par exemple aussi un morceau intitulé Dance Floor, un titre produit avec le DJ écossais Calvin Harris, In My Arms, et plusieurs titres dance à son actif, dont l'entêtant Can't Get You Out of My Head, sorti en

tests donneront lieu à de grandes tournées jalonnées de succès. Cependant, une de ces tournées va s'arrêter brutalement en 2005 pour graves raisons de santé. Un cancer du sein diagnostiqué. Des opérations, une chimiothérapie, des soins effectués à Paris. Celle qui a su surmonter de fortes critiques à ses débuts fait alors face à une difficulté plus redoutable. Mais Kylie Minogue finit par rebondir, par revenir plus déterminée que jamais, à montrer qu'elle n'en avait pas du tout fini avec sa carrière. Dès 2007, elle reprend même la tournée qu'elle avait été contrainte d'arrêter en raison du cancer. Et sort son 10e album. Aujourd'hui, elle en est à 17 albums, avec le dernier opus à tendance électro, Tension 1 et Tension 2, sortis respectivement en 2023 et 2024. Et Kylie, elle est désormais disponible sur Netflix.

0: Light Up avec Kylie Minogue. C'est là-dessus que l'on va terminer cette édition numéro 76 de Rubikside. Je vous laisse dans de bonnes mains avec votre programme musical favori sur votre radio. L'original appartenait à Agnès en 2009. La version revisitée dans Rubikside, c'est avec Medune et Anderson. Ça s'appelle Release Me. Prenez soin de vous et à très bientôt.
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Coucou tout le monde, bienvenue dans Move Party, la seule émission souvenir de l'Eurodance des années 90 jusqu'à la dance du tout début des années 2000. Et c'est Stéphane pour vous accompagner pendant la prochaine heure dans votre radio avec le meilleur du son. Et à l'instant d'ailleurs, on a démarré l'émission de cette semaine avec l'année 1996, les Fun Factory. C'était Do What Didi en version remixée. Pour la prochaine demi-heure, eh bien nous terminerons comme à l'accoutumée avec la génération 2000 et l'année 2002. Si Jay Stone, ce sera The Sun Goes Down. Nous aurons également l'année 1995, B.A. et Moti Special. Ce sera Cold Days Hot Nights et ce sera la version Extended Mix. Pour l'extrait d'album de la semaine, nous avons choisi l'album Touché du groupe Interactive et on s'écoutera un titre qui n'est jamais sorti en single, ce sera Set Me Free. Mais avant l'année 94, Tal avec Sweet Nature, de la même année Outé avec All The Way. Mais dès à présent, repartons avec l'année 1996, les Da Blitz et leur titre To Live Forever.

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0: Nouvelle session remplie de souvenirs dans Move Party avec le meilleur de l'Eurodance des années 90. Pourquoi tout à l'heure nous irons l'année 94 avec MASH, You Don't Have To Say You Love Me et la version remix de Capella. Nous aurons également l'année 96, Paula, Spend The Night, MJ, Point Of No Return. Plus proche de nous, nous aurons les 49ers avec Anne-Marie Smith, ce sera Hanging On To Love. Mais dès à présent, repartons avec l'année 1995 également, Libra, voici Closer To Me.

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2: Un instant, le son de l'année 1994 avec Mash, c'était You Don't Have To Say You Love Me. Move Party, malheureusement, on va devoir rentrer la machine à remonter le temps, mais c'est pour mieux la ressortir la semaine prochaine, ici même dans votre radio, même endroit, même heure, avec le son Eurodance des années 90, ainsi que la dance du tout début des années 2000, et refermons l'édition de cette semaine avec l'année 1995. Voici Sean & James avec Far Away. Prenez bien soin de vous, gardez le rythme. Ciao, ciao.

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2: Et bienvenue à vous dans ce Technosystème numéro 1093. Greg, pour vous la présenter, cette émission pour la prochaine heure. Pas de générique cette semaine, vous l'avez vous-même remarqué, parce que le programme est plutôt chargé. On a beaucoup de titres à vous faire entendre pour cette semaine. On aura non seulement des souvenirs, des souvenirs de 2016 et 2021, donc 5 ans et 10 ans en arrière. Le coup de cœur de cette semaine, celui de la semaine dernière, accompagné de quelques hits et des nouveautés. Bref, un bon programme pour cette semaine. Et je vous propose de commencer avec l'Italo Dance.
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2: On terminera cette première demi-heure avec A-Long en nouveauté, The Peacemaker, mixé par Dance Boss. On aura également Marco Marzi, ça c'est un hit avec Sei un Mito. C'est pas tout puisqu'on aura ce titre japonais qui cartonne là-bas et qui vient d'être remixé, version Italo Dance, c'est Roku Denashi avec The Shape of Wayne et c'est Guy Stylers qui l'a remixé. Direction 2021 avec ce souvenir, The Weeknd, Blinding Light, remixé par Uncho DJ, ça a déjà 5 ans. Le coup de cœur de cette semaine est Italo Dance. Et oui, vous allez l'entendre dans quelques minutes maintenant. Il s'appelle Digital Love. Il est sorti il y a tout juste quelques jours. Et il est coup de cœur cette semaine dans le Technosystème. Ça arrive juste après cette nouveauté, le nouveau titre d'Alan Walker, que j'adore personnellement, Alan Walker. Le titre s'appelle Monster et c'est ADJ qui l'a remixé. C'est parti, soyez les bienvenus.
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0: 93 semaines pour le Technosystème. Ça équivaut pratiquement à 21 ans là, d'ici quelques jours maintenant. En tout cas, ravi d'être avec vous pour cette nouvelle émission et cette nouvelle semaine avec Lital Odense qui vient de se clôturer juste un instant avec A-Long et The Peacemaker. Retour de Lital Odense la semaine prochaine avec à nouveau 30 minutes. Pour le moment, allez, on va continuer puisque l'émission n'est pas terminée. Pour autant, je vous ai dit que le programme était chargé. Alors, on y va avec le Hands Up.
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0: On aura notamment le coup de cœur de la semaine dernière, 99ers, qui a remixé le thème de Daredevil. Ce sera pour terminer l'émission tout à l'heure. FSDW et Empire One qui se sont unis pour ce titre Bounce. On aura également Slasher, The Neverending Dreams, remixé par Dancecore Nerd. On vous l'a déjà diffusé la semaine dernière. Souvenez-vous, on aura également du bon souvenir. 2016, il y a 10 ans, DJ THT remixé un autre belge, Stromae, avec Alors on danse. Et bien, on va vous le rediffuser tout à l'heure. Taylor Swift avec The Fate of Ophelia, remixé par Sun Vibes. Dans quelques minutes, un remix donc Hands Up, ça arrive après Kev Technoboy et le titre Butterfly. C'est la série Hands Up et elle commence maintenant dans le Technosystème.
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dernière, 99ers qui a remixé le thème donc de Daredevil à l'instant dans le Technostem. C'est le dernier titre pour cette émission. N'oubliez pas que dans quelques semaines, et oui, on va bientôt arriver au mois de juin, et à la fin juin, ce seront les Technostem Summer Edition qui arriveront avec la

Summer Edition. Voilà, on vous tiendra bien entendu informé. Pour le moment, eh bien, c'en est terminé pour cette émission. Merci à vous d'avoir pris de votre temps. Merci à la radio également de nous faire confiance. Rendez-vous la semaine prochaine, ici même, mêmes horaires, pour un nouveau Techno.

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